0: Pon. Pon ce poco là. De quoi à vous parler. C'est ce que nous faisons demain.
1: Wow.
0: Wow. Wow. Nous ne pouvons pas venir au moment de vous. Parce que là, on va colorer là, on va colorer là.

pouvoir d'être là. 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Nalan. Pas de table. Le poudre de la. Allez, sortez de l'eau. 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

0: là. Là. Après Ousmane de Moudé qui sert là. On a été.
1: Eh ouais.
0: Ouais, là, on est à tout de suite. On y a là pour moi du coup, ça c'est une lèvre. Ouais, là, vous serez avec Kenny Rangelet. Ouais, là, vous serez avec Kenny Rangelet.

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avoir des glaces. M'embouillage, gagne l'eau. J'ai fini de l'indiaque, l'ami. Quel est le dans la terre? D'accord, il est là. Il ne l'a pas tardé. Nahlan. Pas une femme de manette. Le coup de gueule, elle est trop petite, là. Il est global de l'île. Vous m'avez côté de l'eau, on a donc été le cachet. Parce que pour les acclats, à pas jamais, à quoi aller. Vous nous trouvez, lui, il faut qu'on ait une compagnie.

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Quoi? Ah! 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

0: blanc. Allez, on revient dans l'arabe deux fois. Quand on crée une bonne affaire.
1: Allah wa akbar. Nigilo.
0: D'accord. Inna, inna, hey. Quand on crée une bonne affaire.

son excellence, mes sentiments les plus distingués. Au nom de toute la jeunesse sénégalérienne. Waouh, merci beaucoup. Toute ressemblance avec un personnage ayant existé n'est que pure coïncidence.

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accepte d'Almami à la frontière de ces États près de Kida dans l'actuelle République du Mali. Le 2 avril 1882,

coloniales se succédèrent nombreux, violents et meurtriers. Sur tous les fronts, l'Allemagne ne laissa aucun répit à l'envahisseur.

technique de la guerre populaire. Ces colonnes légères tenaillées d'envahisseurs disparaissaient brusquement pour surgir de nouveau en pleine nuit, à l'aube ou en plein jour, semant la terreur dans les rangs de l'armée coloniale. Ainsi, par la guérilla, ils prirent successivement échec à Borny-Devor, d'Aliénie,

29 septembre 1898, au petit matin, à la faveur d'une brume épaisse, un détachement français que les soldats de l'Almami prirent pour des négociateurs pénétra par surprise dans son camp à Guélémo et le fit prisonnier. Celui qui, pour libérer sa mère, s'offrit comme esclave. Celui qui, pendant 16 ans, lutta farouchement pour préserver la liberté et la dignité de son peuple. Celui dont le seul nom semait la panique dans le camp de l'envahisseur fut déporté au Gabon dans une île de Logoué où il devait s'éteindre le 2 juin 1900. Moripinyan Diabaté, grand capitaine et grand conseiller de l'Armami, a été son fidèle compagnon des jours de gloire et des jours sombres. Volontairement, il suivit l'Almami dans son arbitraire exil gabonais, après la disparition de celui qu'il s'était choisi comme ami. Il ne retourna pas en Guinée, bien qu'il en eût la possibilité. Il creusa sa propre tombe à côté de celle de l'empereur, pour qu'après sa mort, on l'y enterra, démontrant ainsi à la postérité la valeur d'un serment et ce que doit être une amitié. Ils ne sont pas morts, ces héros, mais ils ne mourront pas. Après eux, d'audacieux pionniers reprirent la lutte de libération nationale qui, finalement, triompha sous la direction d'Ahmed Sékou Touré, petit-fils de ce même Almami Samori. Le 29 septembre 1958, la révolution triompha, nous vengeant définitivement de cet autre 29 septembre 1898, date de l'arrestation de l'empereur.